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1: Salut à toutes, la Réunion, comment il est? Ça y est, on est déjà dans la phase presque week-end, on est jeudi, on attaque cet avant, oula, je vais encore mailler là avant que le soleil se lève, hein. Cet avant-dernier jour de la semaine comme il se doit. Moi je suis super content de vous accompagner comme tous les matins et aujourd'hui, eh bien je vous ai préparé un programme, alors un programme les gars, qui va booster votre réveil dans moins d'une heure. Le premier défi avec le 8 au ralenti, seriez-vous assez rapide pour reconnaître un morceau ultra connu, artiste ou titre? C'est vous qui choisissez. Et bonne nouvelle, vous repartez avec deux places de Cinoche pour replonger dans l'univers magique de Disney. Vaiana, oui, c'est pas une, mais bien deux places que je vous offre sur un plateau doré. Nous, comme on aime jouer dans le morning, eh bien le bruit d'une affaire sera votre deuxième chance de repartir avec des cadeaux. On en reparle dans quelques instants. Oui, je ne vous laisse pas sans hit pour votre réveil. Et bien évidemment, on ira faire un tour aussi du côté des réseaux sociaux. Bon, les étirements sont faits. Est-ce que Zod les parait? Bien réveillé? Le petit déj est sur la table. Bienvenue sur Énergie. On est ensemble jusqu'à 9h. Chris qui vous accompagne pour ce jeudi.

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1: Bon réveil à vous si vous venez d'arriver sur Énergie. Pas de panique, le 5-9 ne fait que commencer. Dans 10 minutes, premier point sur la tuque, vous soyez déjà au boulot, en vacances, à la maison, en train de profiter du calme du matin, ou même coincé dans les bouchons. Mais bon, à cette heure-ci, ça me paraît un peu rare. Hein. Bon, en tout cas, je suis avec vous, je ne vous lâche pas. Et pour ceux qui sont déjà en mode chanter, danser, préparer le week-end, eh bien restez avec nous, une nouveauté Énergie juste après la pause.
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0: Yes, un peu de douceur avant que le soleil se lève. Bienvenue à toutes sur Énergie. Pour ceux qui sont déjà sur la route là pour le taf, eh bien on va faire un petit point.
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0: Eh bien écoutez, RAS a signalé pour le moment sur les routes. Si vous avez des informations, vous n'hésitez pas, concernant un ralentissement, un accident dans votre secteur, vous nous appelez 02 62 99 4000. Et puis bien évidemment dans un instant, l'horoscope de Léa Berthaud qui sera prête pour vous dire un petit peu comment ça va se passer votre journée côté désastre. Mais avant ça, il est 5h30, l'heure de retrouver l'actu avec Chloé Enfante.
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2: À la une, verdict attendu dans l'affaire Sophie Kopp, les résultats du brevet qui tombent aujourd'hui. Et du côté de la météo, une matinée agréable sur l'ensemble de l'île.
0: Allez, on développe les titres de ce jeudi. Salut Chloé.
2: Salut Chris, bonjour à toutes et à tous. C'est le grand jour pour Sophie Kopp. Le tribunal mixte de commerce de Saint-Denis examine ce jeudi la demande de sortie de procédure collective de Sophie Kopp. Après plus de 2 ans de dossier, plusieurs scénarios restent en concurrence. Le plan de continuation porté par l'Urcopa, l'offre alternative de Térécope et de la Cicalée, ou une sortie sans plan défendue par la direction actuelle. Le verdict final attendu dans la journée. Brevet 2026, les résultats attendus ce jeudi. Premier diplôme national qu'un élève obtient dans sa scolarité. Événement donc très important. Les résultats seront publiés aujourd'hui à partir de 11h. À La Réunion, près de 14 000 collégiens pourront découvrir s'ils ont obtenu le précieux sésame. Et dans l'Hexagone, la canicule va encore s'intensifier dans les prochains jours. Le pic est attendu demain avec des températures dépassant 35 voire 40 degrés. D'ailleurs, 72 départements sont en vigilance orange aujourd'hui. Selon les dernières prévisions, la chaleur ne devrait réellement commencer à reculer qu'autour du 20 juillet prochain, avec une nouvelle hausse attendue sur l'ouest de la France dès le 14 juillet. Et guerre au Moyen-Orient, le cessez-le-feu est terminé, c'est ce qu'a annoncé Donald Trump. L'armée américaine a en effet lancé de nouvelles frappes cette nuit contre l'Iran, une attaque qui intervient après que des bases américaines au Koweït et au Bahreïn ont été touchées mardi. De son côté, Emmanuel Macron a dénoncé une violation de l'accord par l'Iran, appelant au calme et au sang-froid, tandis que le Koweït a condamné les frappes sur son territoire. Et il est l'heure de faire le point sur la Coupe du Monde avec le match que tout le monde attend. L'équipe de France affronte ce soir le Maroc en quart de finale. Pour rappel, les Lions de l'Atlas ont justement été éliminés par les Bleus en demi-finale du Mondial 2022. Une équipe donc qui a une revanche à prendre. Coup d'envoi ce soir à minuit.
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0: Allez, on va faire un tour du côté de la météo ce matin, Chloé. Comment ça se passe?
2: Alors, la journée débute sous un ciel nuageux avec quelques averses entre Saint-Denis et Saint-Joseph. Au fil des heures, l'humidité diminue et les éclaircies s'imposent progressivement, notamment sur le littoral et l'ouest de l'île. Cet après-midi, le soleil reste bien présent sur les côtes malgré quelques passages nuageux. Côté température, 24 degrés à Saint-Denis, 19 à Saint-Leu et 18 degrés au tampon.
0: Et ben voilà, on a fait le topo. Merci Chloé. On se refera un petit point tout à l'heure, histoire de se mettre à jour à 6h30. Merci Chloé, à tout à l'heure.
2: À tout à l'heure.
0: Allez, Madonna, Sabrina Carpenter, c'est ce qui arrive. Et puis votre horoscope, votre hit au ralenti en préparation. Que des bonnes choses qui se préparent ce jeudi.
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1: Les étoiles ont parlé ce matin. Bonjour Léa Berthaud.
2: Bonjour Chris, bonjour à tous.
1: Allez, Bélier.
2: Le porte-monnaie devrait avoir le sourire.
1: Partagez un peu, les Béliers.
2: Le boulot tourne vraiment bien aujourd'hui.
1: Gémeaux.
2: Votre cœur a envie de sourire.
1: Cancer.
2: Ne négligez pas une pause.
1: Lion.
2: Un bon moment en famille se profile.
1: Vierge.
2: Vous pourriez faire une rencontre sympa.
1: Balance.
2: Une petite bonne nouvelle est peut-être en route.
1: Scorpion.
2: L'ambiance est sympa partout autour de vous.
1: Sagittaire.
2: De l'inattendu au menu, ouvrez l'œil.
1: Capricorne.
2: Profitez pleinement, tout roule.
1: Verseau.
2: La chance est bien placée aujourd'hui.
1: Poisson.
2: Votre bonne humeur fait du bien à tout le monde, mais ça c'est tout toi. Ça,
1: non mais est-ce que t'as vu? C'est tout le temps là, c'est comme ça. Voilà.
2: Mais c'est vrai.
1: Full bonne humeur, voilà, je suis comme ça.
2: Full bonne humeur, full hit.
1: Non, pas full. Allez.

0: soyez en vacances, dans l'ouest, dans le sud, dans le nord, dans l'est, moi je reste avec vous jusqu'à 9h les amis. Vous savez quoi? Vos cadeaux, c'est tout de suite sur Énergie.
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0: Bah oui, commencez ce jeudi dans la bonne humeur, dans le smile, et bien en vous faisant rafler vos places de ciné pour aller voir Vaiana. Bienvenue à toutes, si vous venez de nous rejoindre, vous tombez au bon moment, l'heure du premier jeu. Téléphone en main, zone la fine levée, soyez bien concentrés, le 8 au ralenti est de retour. Dans quelques secondes, vous allez entendre l'extrait d'un son ultra connu. À vous de retrouver le titre ou l'artiste, et alors vous nous appelez, hein, 02 62 99 4000. Des fois, la réponse est dans le refrain, cherche pas plus loin. Bonne chance à toutes.

que vous l'avez reconnu là, un peu de douceur dans le morning, ça fait du bien. 02 62 99 4000, mis à temps d'azote de l'autre côté de l'antenne. En attendant, c'est la recette. Jack et Naïka qui arrivent sur Énergie. Bienvenue, zot toutes.

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0: Allez, on attaque cette deuxième heure tous ensemble. J'espère que vous avez la forme, zot tout. Dans quelques instants, c'est Virginie qu'on aura au standard. Il est 6h à La Réunion. 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Mais avant ça, ne ratez pas votre rendez-vous, l'essentiel de l'info avec Chloé Infante.
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2: À la une, verdict attendu dans l'affaire Sophie Kopp, les résultats du brevet qui tombent aujourd'hui et du côté de la météo, une matinée agréable sur l'ensemble de l'île. Bon réveil et bonne journée sur Énergie Réunion.

0: Il a bien grandi, notre Justin Bieber, quand même. Vous restez avec nous sur Énergie, direction le sud ce matin.
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0: Bienvenue si vous nous rejoignez, il est 6h10 à La Réunion. Alors, tout à l'heure, il y aura un prochain hit au ralenti, l'occasion pour vous de rafler vos cadeaux. Mais avant ça, j'ai envie d'aller du côté du standard ce matin. Bonjour Virginie.
2: Bonjour.
0: Ça va bien?
2: Ça va, impeccable.
0: Ça va, impeccable. Travaille aujourd'hui. T'es en week-end ou pas là? T'es en week-end ou tu bosses ce week-end? Comment ça se passe?
2: Oh là, mon prochain week-end, je crois que c'est le 8 ou le 9 août.
0: Ah, le 8 ou 9 août 2029, c'est ça, un truc comme ça, à peu près.
2: On est dans ces eaux-là.
0: Hein. Bon, en tout cas, Virginie, courage, si t'attaques de bon matin avant que le soleil se lève. Hey, est-ce que t'as envie de jouer avec moi directement, là, le 8 au ralenti, pour tes places pour Vaiana?
2: Pas de soucis.
0: Allez, on est parti. Hein.

0: Virginie, j'imagine que tu as la bonne réponse.
1: Pour que tu m'aimes encore de Céline Dion.
0: Eh ben tu sais quoi, easy, facile, tu remportes tes places de ciné pour Vaiana.
1: Super, merci.
0: Virginie, tu vas y aller avec qui au ciné?
1: Merci. Avec ma fille.
0: Avec ta fille, comment elle s'appelle? On lui fait un bisou quand même.
1: Capucine.
0: On lui fait des gros bisous, j'imagine qu'elle est en vacances, elle.
1: Oui, exact.
0: C'est injuste, le monde est injuste. Bon, en tout cas Virginie, félicitations encore. Et puis avant de me quitter, bien évidemment, tu vas me crier très très fort le nom de la radio qui t'envoie au Cinoche.
1: Énergie, bien sûr.
0: Toujours.

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1: Il est 6h passé de quelques minutes à La Réunion. J'espère que vous allez bien. J'espère que vous profitez de vos vacances comme il faut. En tout cas, moi, je continue de vous accompagner jusqu'à 9h. Le retour de vos cadeaux, ce sera à 7h10. Notez bien vos places de ciné pour aller voir Vaiana ce week-end en famille, tranquillement. Juste après la pause, une nouveauté Stromae qui arrive. Bougez pas, vous êtes sur Énergie.
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0: J'espère que vous avez la forme ce matin. On tient le coup, c'est l'avant-dernier jour de la semaine et on va faire un tour du côté du trafic en temps réel.
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0: Allez, petit point circulation là pour ce jeudi. Ça roule plutôt bien sur l'île, mais on note quand même du monde sur la route Digue du côté de Saint-Paul vers Savannah, avec un trafic un peu plus chargé que d'habitude ce matin. Et dans le nord, la circulation est également dense entre Sainte-Marie, Le Verger et Saint-Denis. Eh bien, prévoyez quelques minutes si vous êtes dans le secteur. Bien évidemment, soyez prudents. Dans quelques instants, l'horoscope de Léa Berthaud. Bonne route à l'écoute d'Énergie. Il est 6h30, l'heure de votre actu et de votre météo. Chloé Infante qui est avec nous.
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2: À la une, verdict attendu dans l'affaire Sophie Kopp, les résultats du brevet qui tombent aujourd'hui et du côté de la météo, une matinée agréable sur l'ensemble de l'île.
0: Allez, on développe les titres de ce jeudi. Salut Chloé.
2: Salut Chris, bonjour à toutes et à tous. C'est le grand jour pour Sophie Kopp. Le tribunal mixte de commerce de Saint-Denis examine ce jeudi la demande de sortie de procédure collective de Sophie Kopp. Après plus de 2 ans de dossier, plusieurs scénarios restent en concurrence. Le plan de continuation porté par l'Urcopa, l'offre alternative de Térécope et de la Cicalée, ou une sortie sans plan défendue par la direction actuelle. Le verdict final attendu dans la journée. Brevet 2026, les résultats attendus ce jeudi. Premier diplôme national qu'un élève obtient dans sa scolarité. Événement donc très important. Les résultats seront publiés aujourd'hui à partir de 11h. À La Réunion, près de 14 000 collégiens pourront découvrir s'ils ont obtenu le précieux sésame. Et dans l'Hexagone, la canicule va encore s'intensifier dans les prochains jours. Le pic est attendu demain avec des températures dépassant 35 voire 40 degrés. D'ailleurs, 72 départements sont en vigilance orange aujourd'hui. Selon les dernières prévisions, la chaleur ne devrait réellement commencer à reculer qu'autour du 20 juillet prochain, avec une nouvelle hausse attendue sur l'ouest de la France dès le 14 juillet. Et guerre au Moyen-Orient, le cessez-le-feu est terminé. C'est ce qu'a annoncé Donald Trump. L'armée américaine a en effet lancé de nouvelles frappes cette nuit contre l'Iran. Une attaque qui intervient après que des bases américaines au Koweït et au Bahreïn ont été touchées mardi. De son côté, Emmanuel Macron a dénoncé une violation de l'accord par l'Iran, appelant au calme et au sang-froid, tandis que le Koweït a condamné les frappes sur son territoire. Et il est l'heure de faire le point sur la Coupe du Monde avec le match que tout le monde attend. L'équipe de France affronte ce soir le Maroc en quart de finale. Pour rappel, les Lions de l'Atlas ont justement été éliminés par les Bleus en demi-finale du Mondial 2022. Une équipe donc qui a une revanche à prendre. Coup d'envoi ce soir à minuit.
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0: Allez, on va faire un tour du côté de la météo ce matin, Chloé. Comment ça se passe?
2: Alors, la journée débute sous un ciel nuageux avec quelques averses entre Saint-Denis et Saint-Joseph. Au fil des heures, l'humidité diminue et les éclaircies s'imposent progressivement, notamment sur le littoral et l'ouest de l'île. Cet après-midi, le soleil reste bien présent sur les côtes malgré quelques passages nuageux. Côté température, 24 degrés à Saint-Denis, 19 à Saint-Leu et 18 degrés au Tampon.
0: Et ben voilà, on a fait le topo. Merci Chloé, on se refera un petit point tout à l'heure, histoire de se mettre à jour. Merci Chloé, à tout à l'heure.
2: À tout à l'heure.

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1: Les étoiles ont parlé ce matin. Bonjour Léa Berthaud.
2: Bonjour Chris, bonjour à tous.
1: Allez, Bélier.
2: Le porte-monnaie devrait avoir le sourire.
1: Partagez un peu, les Béliers.
2: Le boulot tourne vraiment bien aujourd'hui.
1: Les Gémeaux.
2: Votre cœur a envie de sourire.
1: Cancer.
2: Ne négligez pas une pause.
1: Lion.
2: Un bon moment en famille se profile.
1: Vierge.
2: Vous pourriez faire une rencontre sympa.
1: Balance.
2: Une petite bonne nouvelle est peut-être en route.
1: Scorpion.
2: L'ambiance est sympa partout autour de vous.
1: Sagittaire.
2: De l'inattendu au menu, ouvrez l'œil.
1: Capricorne.
2: Profitez pleinement, tout roule.
1: Verseau.
2: La chance est bien placée aujourd'hui.
1: Poisson.
2: Votre bonne humeur fait du bien à tout le monde. Et ça, c'est tout, toi.
1: Non, mais est-ce que t'as vu? C'est tout le temps là, c'est comme ça. Voilà.
2: Mais c'est vrai.
1: Full bonne humeur, voilà, je suis comme ça.
2: Full bonne humeur, full it.
1: Allez, ouais, allez.

0: Allez, vous restez connectés sur Énergie, je suis avec vous, je ne vous lâche pas jusqu'à 9h. Un instant, mélodrama, This Is.
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0: On continue de profiter des meilleurs hits et surtout de vos cadeaux. Bah oui, le retour du hit au ralenti, ce sera dans une vingtaine de minutes, 7h10. Notez bien, vous pouvez déjà précomposer le 02 62 99 4000. Alors le buzz des réseaux sociaux arrivera à 8h52, les amis. Problème d'extrait, vous inquiétez pas, je vous en cherche un autre. Les pépites du web nous réservent toujours des surprises. Et vous savez qui débarque à La Réunion ?
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0: 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Allez, Martin Garrix, et c'est ce qui arrive tout de suite sur Énergie.
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0: Allez, dans 10 minutes, vous aurez l'occasion de faire péter le standard. Puisque oui, top départ du 8h ralenti. Vous attendez, il est 7h sur Énergie Réunion. Bienvenue à toutes. 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Mais avant tout ce qui se passe dans le monde, c'est bien sûr l'essentiel de l'info avec Chloé Infante.
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2: À la une, verdict attendu dans l'affaire Sophie Cop, les résultats du brevet qui tombent aujourd'hui. Et du côté de la météo, une matinée agréable sur l'ensemble de l'île. Bon réveil et bonne journée sur Énergie Réunion.

0: Yes, ça sent le week-end qui approche. Usher à l'instant sur Énergie. Yeah, oui, c'est histoire de vous rappeler des souvenirs. Bon, allons jouer les amis.
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0: Dans 20 minutes, on retrouve l'actu avec Chloé Infante. Mais avant ça, on repart pour un deuxième défi musical. Alors cette fois, je vous donne aucun indice. Hein. Fermez les yeux si vous le pouvez. Écoutez attentivement et essayez de reconnaître cet extrait avant tout le monde. Vous devez trouver le titre et l'artiste. Et si vous trouvez, eh bien vous ne repartez pas les mains vides. Deux places que je vous offre pour aller voir Vaiana ce week-end. Voici votre deuxième hit au ralenti. Préparez-vous.

Alors, vous avez la bonne réponse? Le 02 62 99 4000, la seule et unique ligne à joindre ici au standard immédiatement. 02 62 99 4000. Et nous, comme d'hab, eh bien, on repart en hit, bien évidemment. Balade, Vacra, c'est ce qui arrive dans un instant. Mais tout de suite, je vous laisse avec Rihanna. Jouer doit être filé à l'instant sur Énergie.

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1: Vous restez avec nous les amis dans quelques minutes, le retour de l'actu, mais avant ça on va du côté du standard. Donnez-moi Anne, donnez-moi Cécile. Anne-Cécile, bonjour.
2: Bonjour.
1: Comment ça va ce matin, t'as la forme?
2: Ça va, fraîchement.
1: Ouais, allez, je me calme un petit peu. On redescend un petit peu, c'est le matin, c'est tôt, tranquillement. T'as pris le café, t'as pris un petit déjeuner?
2: Oui, j'ai pris un petit déjeuner.
1: Bon, et ben c'est super. T'es en week-end, t'es en vacances là?
2: Non, je suis en travail. Sur la route.
1: Le mois de juillet, personne ne vous laisse tranquille. Hein. Ça fait une semaine là, tout le monde me dit on travaille le mois de juillet, on n'est pas tous en vacances, etc. Quoi. C'est une dinguerie.
2: Ben oui, mais c'est bien, sur la route, ça roule.
1: Ouais, c'est vrai que sur la route, ça roule. Et ça, c'est l'avantage. C'est vrai que c'est l'avantage. Bon, est-ce que t'as eu ton brevet, toi, Anne-Cécile?
2: Oui, j'ai mon brevet.
1: C'est vrai, tu as eu ton brevet?
2: Il y a longtemps.
1: Ben oui, il y a très longtemps, oui. Il y a au moins 100 ans. Non, je plaisante.
2: Minimum ça.
1: Minimum ça, ouais, c'est ce qu'il faut. Bon, Anne-Cécile, tu as un autre examen à passer ce matin. T'es au courant?
2: Oui.
1: Bon, le hit au ralenti, c'est parti. On écoute et on se concentre. Anne-Cécile, est-ce que tu as la bonne réponse?
2: Oui, je crois.
1: Dis-moi la bonne réponse, je t'écoute.
2: Despacito.
1: Et oui, c'est la bonne réponse. Tu rajoutes tes places de ciné. C'est cool.
2: Merci.
1: Bah ouais. Ça fait kiffer la Vaiana. Tu vas y aller avec qui?
2: Ça sera pour les enfants, en famille.
1: Avec les enfants, tranquillement, on leur fait des gros bisous. Et toi, avant de me quitter, Anne-Cécile, tu n'oublies surtout pas de me crier très très fort le nom de la radio qui t'envoie dans les salles obscures.
2: Énergie.
1: Évidemment.
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0: réveil, vous êtes tout à l'écoute d'Énergie. On reste ensemble. Dans quelques instants, le bruit d'une affaire. Mais avant ça, on va voir comment ça se passe sur les routes de Lille.
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0: Il faut être très très très prudent ce matin. Un petit point sur la circulation, notamment du côté de l'Est. Un accident de moto qui s'est produit juste en face du pôle sanitaire Est à Saint-Benoît. Un blessé sur les lieux. Il a été pris en charge par les sapeurs-pompiers. La circulation reste possible, mais on observe quand même un peu de ralentissement sur le secteur. Soyez particulièrement vigilants si vous passez par là. Dans l'Ouest, les premiers ralentissements apparaissent sur la route Digue en direction de Savannah. On est du côté de Saint-Paul et puis le trafic commence à se densifier. Un début d'embouteillage dans le Saint-Denis. On constate notamment quelques ralentissements du côté du boulevard Lancastel. Bonne route à tous. Restez prudents et gardez vos distances de sécurité. Si vous avez des infos, vous, concernant un accident, un ralentissement, le 02 62 99 4000. Allez, dans un instant, l'horoscope. Mais avant ça, il est 7h30. L'heure de retrouver l'actu, le cyber news et la météo de Chloé Infante.
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2: À la une, verdict attendu dans l'affaire Sophie Kopp, les résultats du brevet qui tombent aujourd'hui et du côté de la météo, une matinée agréable sur l'ensemble de l'île.
0: Allez, on développe les titres de ce jeudi. Salut Chloé.
2: Salut Chris, bonjour à toutes et à tous. C'est le grand jour pour Sophie Kopp. Le tribunal mixte de commerce de Saint-Denis examine ce jeudi la demande de sortie de procédure collective de Sophie Kopp. Après plus de 2 ans de dossier, plusieurs scénarios restent en concurrence. Le plan de continuation porté par l'Urcopa, l'offre alternative de Térécope et de la Sicalé, ou une sortie sans plan défendue par la direction actuelle. Le verdict final attendu dans la journée. Brevet 2026, les résultats attendus ce jeudi. Premier diplôme national qu'un élève obtient dans sa scolarité. Événement donc très important. Les résultats seront publiés aujourd'hui à partir de 11h. À La Réunion, près de 14 000 collégiens pourront découvrir s'ils ont obtenu le précieux sésame. Et dans l'Hexagone, la canicule va encore s'intensifier dans les prochains jours. Le pic est attendu demain avec des températures dépassant 35 voire 40 degrés. D'ailleurs, 72 départements sont en vigilance orange aujourd'hui. Selon les dernières prévisions, la chaleur ne devrait réellement commencer à reculer qu'autour du 20 juillet prochain, avec une nouvelle hausse attendue sur l'ouest de la France dès le 14 juillet. Et guerre au Moyen-Orient, le cessez-le-feu est terminé. C'est ce qu'a annoncé Donald Trump. L'armée américaine a en effet lancé de nouvelles frappes cette nuit contre l'Iran. Une attaque qui intervient après que des bases américaines au Koweït et au Bahreïn ont été touchées mardi. De son côté, Emmanuel Macron a dénoncé une violation de l'accord par l'Iran, appelant au calme et au sang-froid, tandis que le Koweït a condamné les frappes sur son territoire. Et il est l'heure de faire le point sur la Coupe du Monde avec le match que tout le monde attend. L'équipe de France affronte ce soir le Maroc en quart de finale. Pour rappel, les Lions de l'Atlas ont justement été éliminés par les Bleus en demi-finale du Mondial 2022. Une équipe donc qui a une revanche à prendre. Coup d'envoi ce soir à minuit.
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0: Allez, on va faire un tour du côté de la météo ce matin, Chloé. Comment ça se passe?
2: Alors, la journée débute sous un ciel nuageux avec quelques averses entre Saint-Denis et Saint-Joseph. Au fil des heures, l'humidité diminue et les éclaircies s'imposent progressivement, notamment sur le littoral et l'ouest de l'île. Cet après-midi, le soleil reste bien présent sur les côtes malgré quelques passages nuageux. Côté température, 24 degrés à Saint-Denis, 19 à Saint-Leu et 18 degrés au tampon.
0: Et ben voilà, on a fait le topo. Merci Chloé, on se refera un petit point tout à l'heure, histoire de se mettre à jour. Merci Chloé, à tout à l'heure.
2: À tout à l'heure.
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2: On va parler jeux vidéo aujourd'hui avec deux sorties très attendues. La première, c'est bien sûr Assassin's Creed Black Flag Resynced. Et oui, c'est le retour d'Edward Kenway dans une version entièrement remasterisée. Ce remake du titre de 2013 bénéficie d'une refonte graphique complète, du ray tracing et d'un système de parade amélioré avec des nouveaux contenus, tout en conservant les célèbres combats navals et l'affrontement contre les Templiers. Et dans un tout autre registre, le jeu Echoes of Incred qui débarque demain sur PC, PlayStation 5 et Xbox. Inspiré de l'univers de Sword Art Online, cette action RPG permet aux joueurs de créer leur propre héros, d'explorer le monde d'Incred et de participer à des combats en temps réel aux côtés d'un partenaire avec une personnalisation poussée de l'équipement et des compétences. 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
1: Les étoiles ont parlé ce matin. Bonjour Léa Berthaud.
2: Bonjour Chris, bonjour à tous.
1: Allez, Bélier.
2: Le porte-monnaie devrait avoir le sourire.
1: Partagez un peu, les Béliers.
2: Le boulot tourne vraiment bien aujourd'hui.
1: Gémeaux.
2: Votre cœur a envie de sourire.
1: Cancer.
2: Ne négligez pas une pause.
1: Lion.
2: Un bon moment en famille se profile.
1: Vierge.
2: Vous pourriez faire une rencontre sympa.
1: Balance.
2: Une petite bonne nouvelle est peut-être en route.
1: Scorpion.
2: L'ambiance est sympa partout autour de vous.
1: Sagittaire.
2: De l'inattendu au menu, ouvrez l'œil.
1: Capricorne.
2: Profitez pleinement, tout roule.
1: Verseau.
2: La chance est bien placée aujourd'hui.
1: Poisson.
2: Votre bonne humeur fait du bien à tout le monde, mais ça c'est tout toi. Ça,
1: non mais est-ce que t'as vu? C'est tout le temps là, c'est comme ça. Voilà.
2: Mais c'est vrai.
1: Full bonne humeur, voilà, je suis comme ça.
2: Full bonne humeur, full hit.
1: Non, allez, ouais, allez.
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0: la fin de semaine approche. J'espère que vous avez la forme, la réunion. On va jouer tous ensemble. Le bruit d'une affaire est là, vous le savez, à 7h52, comme d'hab.
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0: Dans 10 minutes, l'essentiel de l'info, tout ce qui se passe dans le monde. Et vous, vous restez avec nous et vous jouez au standard. Le 02 62 99 4000, c'est l'heure du bruit d'une affaire. Pas de son, juste un bruit du quotidien. Vous pouvez l'entendre à la maison, au boulot, dans le canapé. Bref, il faut vous creuser la tête pendant au moins 5 secondes. Si vous avez la bonne réponse, eh bien je vous emmène voir Vaiana ce week-end. Bah ouais, on va replonger dans l'univers de Disney, ça fait plaisir. Est-ce que vous êtes prêts là au standard? On écoute. Aïe, allez, si vous avez la bonne réponse, le 02 62 99 4000 immédiatement, moi je vous retrouve de l'autre côté de l'antenne. Tout de suite, c'est Tibbs et BTS avant de redémarrer cette nouvelle heure. Bienvenue à toutes.

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0: semaine s'écoule à vive allure. Dans un instant, c'est Stan qu'on aura au standard qui tentera sa chance pour le bruit d'une affaire. Il est 8h à La Réunion, bienvenue La Réunion.
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0: Allez, on se fait un récap de l'info avant de redémarrer cette nouvelle heure. C'est avec Chloé Infante.
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2: À la une, verdict attendu dans l'affaire Sophie Kopp, les résultats du brevet qui tombent aujourd'hui et du côté de la météo, une matinée agréable sur l'ensemble de l'île. Bon réveil et bonne journée sur Énergie Réunion.

0: Bon, ce soir, je crois qu'il y en a qui vont encore se coucher tard avec le match de la France-Maroc. En tout cas, moi, je continue de vous accompagner jusqu'à 9h. On va tout de suite du côté du Standard.
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0: Yes, Chris avec vous pour cette fin de semaine jusqu'à 9h, juste avant de retrouver Diane dans le My Ticket. Ce sera le retour de vos cadeaux. Mais avant ça, on a notre participante du jour, mon Stan. Comment il est?
2: Il est là au même.
0: Il est là, tranquille. Eh, hey, à où ça gagne le match, oui. À soir?
2: Je sais pas encore.
0: C'est pas encore? Ouais, parce qu'on travaille demain aussi.
2: Un petit peu, ah oui, c'est ça?
0: Ouais, bah après, vous connaissez, c'est juste une fois comme ça. C'est en par occasion.
2: HM fait nuit blanche directement.
0: Vous connaissez, bah, allez dire, moi ça, il fait bah, HM fait nuit blanche directement, on commence 5h. Bon, Stan, t'es dans un good mood là ou quoi pour aujourd'hui?
2: Comment?
0: T'es dans un good mood?
2: Good vibe? Ah oui, toujours. Bon, toujours, bah, super. Toujours dans le good vibe.
0: Bon, et t'es en week-end ou pas demain là?
2: Oui.
0: Bon, bah ça fait plaisir. Profite bien avec la famille, avec les amis. Profite. En attendant, Miss Envoya au cinéma, tu vas jouer avec moi pour le bruit d'une affaire. C'est parti, on écoute, mon Stan. Oulala, Stan, qu'est-ce que c'est que ce bruit?
2: Aïe, on va dire que c'est un bruit de bain. Il va éclater.
0: Exactement, t'as tout compris. Ça arrive souvent, ça, chez toi ou pas?
2: Ah non, non, bon, non, faut éviter.
0: Bon, bah, le gars est à droit, c'est bien. Tu remportes tes places de cinéma, mon Stan.
2: Ah, merci.
0: Ça fait plaisir.
2: Bon, ah, oui, tu vas y aller. Ça fait plaisir aussi. Hein.
0: Tu vas y aller avec qui là au cinéma, là, Stan?
2: Bah, avec ma petite fille.
0: Super, comment elle s'appelle? On lui fait un gros bisou.
2: Naomi,
0: eh bien, gros bisous à elle qui doit être en vacances. On lui souhaite de passer de bonnes vacances. Et bon, Stan, avant qu'on se quitte là, tu vas me crier très très fort le long de la radio qui t'envoie au ciné, la radio gagnante.
2: Pas de soucis.
0: Allez, bien écoute à où?
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0: Les vacances ont déjà commencé pour certains, mais d'autres taf, et on leur souhaite bon courage pour ce mois de juillet.
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0: Il est 8h20 à La Réunion, j'espère que vous allez bien, j'espère que vous avez la forme, que vous programmez déjà le week-end. Et pour ceux qui vont regarder le match ce soir, eh bien courage pour ceux qui doivent se lever tôt demain. Moi je serai dans le même bateau les gars, on se retrouvera demain dès 5h. Dans moins d'une heure, c'est Diane qui vous accueille dans le My Ticket, 9h-13h, pour vous faire encore rafler des cadeaux, plein de surprises, je ne vous spoil rien. Allez, je continue de vous accompagner les amis, juste après la pause, une nouveauté sur Énergie.
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0: Yes, on a les hits qu'il vous faut pour refaire votre journée. Bienvenue, vous êtes toutes dans le morning. Si vous venez de nous rejoindre, eh bien écoutez, on va faire un tour du côté des routes ce matin.
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0: Eh bien, dans l'ouest, ça ralentit franchement. Là, bon début de bouchon entre Viaduc de Bernica et Savannah. Prévoyez un peu de patience si vous circulez dans le secteur. Et puis dans le nord, le trafic est également chargé. À Sainte-Marie, on est au niveau de l'échangeur des Jacques. Et puis on vous rappelle quand même cet accident de moto qui s'est produit ce matin à Saint-Benoît. C'était en face du pôle sanitaire Est. Pas de nouvelles pour le moment. Si vous en avez, 02 62 99 4000. Vous restez branchés dans un instant. L'horoscope de Léa Berthaud. Mais avant ça, on va faire un tour dans ce qui se passe dans le monde. L'actu, la météo avec Chloé Infante. 8h30.
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2: À la une, verdict attendu dans l'affaire Sophie Kopp, les résultats du brevet qui tombent aujourd'hui et du côté de la météo, une matinée agréable sur l'ensemble de l'île.
0: Allez, on développe les titres de ce jeudi. Salut Chloé.
2: Salut Chris, bonjour à toutes et à tous. C'est le grand jour pour Sophie Kopp. Le tribunal mixte de commerce de Saint-Denis examine ce jeudi la demande de sortie de procédure collective de Sophie Kopp. Après plus de 2 ans de dossier, plusieurs scénarios restent en concurrence. Le plan de continuation porté par l'Urcopa, l'offre alternative de Térécope et de la Sicalé, ou une sortie sans plan défendue par la direction actuelle. Le verdict final attendu dans la journée. Brevet 2026, les résultats attendus ce jeudi. Premier diplôme national qu'un élève obtient dans sa scolarité. Événement donc très important. Les résultats seront publiés aujourd'hui à partir de 11h. À La Réunion, près de 14 000 collégiens pourront découvrir s'ils ont obtenu le précieux sésame. Et dans l'Hexagone, la canicule va encore s'intensifier dans les prochains jours. Le pic est attendu demain avec des températures dépassant 35 voire 40 degrés. D'ailleurs, 72 départements sont en vigilance orange aujourd'hui. Selon les dernières prévisions, la chaleur ne devrait réellement commencer à reculer qu'autour du 20 juillet prochain, avec une nouvelle hausse attendue sur l'ouest de la France dès le 14 juillet. Et guerre au Moyen-Orient, le cessez-le-feu est terminé. C'est ce qu'a annoncé Donald Trump. L'armée américaine a en effet lancé de nouvelles frappes cette nuit contre l'Iran. Une attaque qui intervient après que des bases américaines au Koweït et au Bahreïn ont été touchées mardi. De son côté, Emmanuel Macron a dénoncé une violation de l'accord par l'Iran, appelant au calme et au sang-froid, tandis que le Koweït a condamné les frappes sur son territoire. Et il est l'heure de faire le point sur la Coupe du Monde avec le match que tout le monde attend. L'équipe de France affronte ce soir le Maroc en quart de finale. Pour rappel, les Lions de l'Atlas ont justement été éliminés par les Bleus en demi-finale du Mondial 2022. Une équipe donc qui a une revanche à prendre. Coup d'envoi ce soir à minuit.
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2: La journée débute sous un ciel nuageux avec quelques averses entre Saint-Denis et Saint-Joseph. Au fil des heures, l'humidité diminue et les éclaircies s'imposent progressivement, notamment sur le littoral et l'ouest de l'île. Cet après-midi, le soleil reste bien présent sur les côtes malgré quelques passages nuageux. Côté température, au nord-est, 24 degrés à Saint-Denis, 18 au Brûlé et 17 degrés à Salazie.
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1: Les étoiles ont parlé ce matin. Bonjour Léa Berthaud.
2: Bonjour Chris, bonjour à tous.
1: Allez, Bélier.
2: Le porte-monnaie devrait avoir le sourire.
1: Partagez un peu, les Béliers.
2: Le boulot tourne vraiment bien aujourd'hui.
1: Les Gémeaux.
2: Votre cœur a envie de sourire.
1: Cancer.
2: Ne négligez pas une pause.
1: Lion.
2: Un bon moment en famille se profile.
1: Vierge.
2: Vous pourriez faire une rencontre sympa.
1: Balance.
2: Une petite bonne nouvelle est peut-être en route.
1: Scorpion.
2: L'ambiance est sympa partout autour de vous.
1: Sagittaire.
2: De l'inattendu au menu, ouvrez l'œil.
1: Capricorne.
2: Profitez pleinement, tout roule.
1: Verseau.
2: La chance est bien placée aujourd'hui.
1: Poisson.
2: Votre bonne humeur fait du bien à tout le monde, mais ça c'est tout toi. Ça,
1: non mais est-ce que t'as vu? C'est tout le temps là, c'est comme ça. Voilà.
2: Mais c'est vrai.
1: Full bonne humeur, voilà, je suis comme ça.
2: Full bonne humeur, full hit.
1: Allez, ouais, allez.
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0: Oui, votre début de matinée est d'ores et déjà terminé, mais vous inquiétez pas, ça continue.
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0: Et oui, quand je dis ça continue, c'est bien évidemment le retour de vos cadeaux. De 9h jusqu'à 13h, Diane qui sera avec vous dans le My Ticket. De quoi bien vous faire plaisir et de vous mettre la bonne ambiance pour cette continuité de matinée, tout simplement. 15h, 19h, Laurent que vous retrouverez dans la boîte à hit et puis le best-of de la team Bouchon Gratiné, comme d'hab, entre 16h et 18h. Allez, c'était Chris, bisous à tous, je vous dis à demain pour la fin de semaine. On va kiffer avant le week-end, plein de choses qui nous attendent.
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1: Certains, pas moi qui veux te contredire à la grosse voix. Bonjour, bonsoir, bienvenue toujours dans ce MyEtiquette. Encore un plaisir de vous accompagner donc pour ce début de journée. Toujours un plaisir aussi de vous filer pas mal de cadeaux. Bien entendu, qui dit MyEtiquette dit top départ au standard au 02 69 99 4000. Donc toutes les fins d'heure, bien entendu, avec vos places de cinéma pour ce cinéma Maille, même vos 4 invitations pour cinéma Maille, donc de Vaiana, vos menus pour deux chez Burger de Papa, vos entrées aussi pour aller du côté du Get Out et se faire un bon escape game. Le top départ au standard se fera donc en fin de première heure d'émission. Et globalement à chaque fin d'heure, bien entendu, on en reparle d'ici peu, mais vous pouvez déjà récomposer le numéro, le mettre en favori. Bien entendu, je m'occuperai de vous d'ici peu. On parlera de ces 5 000 euros bel et bien à gagner avec le jeu du but aussi. Mais bon, pour le moment, avant de retrouver la rédaction pour un point sur l'actualité ainsi que la météo du jour, pourquoi pas repartir auprès d'une nouveauté, ne serait-ce que Teddy Swims en préparation.
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0: Un peu de Macarena pour bien débuter cette journée ensemble. Bienvenue à vous, Tayla, en préparation, ne serait-ce qu'un bon souvenir, mais juste avant.
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0: Alors, en termes de trafic dans l'immédiat, vous êtes certes un certain nombre sur les routes de l'île. La majorité des ralentissements donc se trouvera du côté de Saint-Denis, notamment dans les deux sens de circulation sur le Lancastel. Le boulevard sud reste pas mal impacté, notamment dans les environs de la Trinité, surtout en direction donc de l'est. Toujours, on part dans l'est justement avec des ralentissements à noter, notamment depuis actuellement Beaulieu en direction du giratoire des Plaines. On part dans l'ouest avec des ralentissements, notamment en direction des différentes plages de l'île. Et pour terminer, du côté de Saint-Pierre, notamment, donc boulevard Banks, avec de légers ralentissements, mais ça reste relativement ok. Je vous tiens au courant si jamais il y a du nouveau. D'ici là, vigilance et prudence à l'écoute d'Énergie Réunion. Nous sommes le 9 juillet, 9h30.
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2: À la une, les résultats du brevet qui tombe aujourd'hui. Guerre au Moyen-Orient, les frappes reprennent. Et du côté de la météo, une matinée agréable sur l'ensemble de l'île.
0: Salut Chloé.
2: Salut Diane, bonjour à toutes et à tous. Brevet 2026, les résultats attendus ce jeudi. Premier diplôme national qu'un élève obtient dans sa scolarité. Les résultats seront publiés aujourd'hui à partir de 11h. À La Réunion, près de 14 000 collégiens pourront découvrir s'ils ont obtenu le précieux sésame. Et c'est le grand jour pour Sophie Kopp. Le tribunal de commerce de Saint-Denis examine ce jeudi la demande de sortie de procédure collective de Sophie Kopp. Après plus de 2 ans de dossier, plusieurs scénarios restent en concurrence. Le verdict final attendu dans la journée. Et dans l'Hexagone, la canicule va encore s'intensifier dans les prochains jours. Le pic est attendu demain avec des températures dépassant 35 voire 40 degrés. D'ailleurs, 72 départements sont en vigilance orange aujourd'hui. Selon les dernières prévisions, la chaleur ne devrait réellement commencer à reculer qu'autour du 20 juillet prochain, avec une nouvelle hausse attendue sur l'ouest de la France dès le 14 juillet. Présidentielle, une première sortie mitigée pour Marine Le Pen, accompagnée de Jordan Bardella et accueillie par ses partisans dans la Sarthe. La chef de file du RN a lancé hier sa campagne. Des manifestants ont toutefois scandé Marine en prison. La candidate y a répondu en défendant son pourvoi en cassation, se disant innocente des faits qui lui sont reprochés. Affaire Jubilard, le procès en septembre maintenu. Les aveux de Cédric Jubilard ont été officiellement transmis à la justice. La cour d'appel de Toulouse indique que l'accusé se dit prêt à fournir des précisions, notamment sur la localisation du corps de Delphine Jubilard. Des investigations complémentaires vont être menées pour tenter de retrouver la dépouille. Pour l'heure, le procès en appel reste fixé au 21 septembre prochain. Et guerre au Moyen-Orient, le cessez-le-feu est terminé. C'est ce qu'a annoncé Donald Trump. L'armée américaine a en effet lancé de nouvelles frappes cette nuit contre l'Iran. Une attaque qui intervient après que des bases américaines au Koweït et au Bahreïn ont été touchées mardi. De son côté, Emmanuel Macron a dénoncé une violation de l'accord par l'Iran, tandis que le Koweït a condamné les frappes sur son territoire. Et il est l'heure de faire le point sur la Coupe du Monde avec le match que tout le monde attend. L'équipe de France affronte ce soir le Maroc en quart de finale. Pour rappel, les Lions de l'Atlas ont justement été éliminés par les Bleus en demi-finale du Mondial 2022. Une équipe donc qui a une revanche à prendre. Coup d'envoi ce soir à minuit.
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2: La journée débute sous un ciel nuageux avec quelques averses entre Saint-Denis et Saint-Joseph. Au fil des heures, l'humidité diminue et les éclaircies s'imposent progressivement, notamment sur le littoral et l'ouest de l'île. Cet après-midi, le soleil reste bien présent sur les côtes malgré quelques passages nuageux. Côté température, 24 degrés à Saint-Denis, 19 à Saint-Leu et 18 degrés au Tampon.

0: Allez, on profite toujours de cette journée bien ensoleillée. Encore bienvenue à vous. D'ici là, juste avant de repartir auprès des hits, lui, il débarque à La Réunion.
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0: Et je pouvais dire quand est-ce qu'il arrive, bien sûr, Taïk qui débarque à La Réunion pour une live performance exceptionnelle. Ça se passera le 19 septembre à ExpoVet. 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Dans tous les cas, je vous laisse check billetsplus.re. Quant à nous, moins d'une quinzaine de minutes avant le top départ au standard, histoire d'être au 02 62 99 4000, histoire de venir gratter ce ma ticket avec énormément de cadeaux rien que pour vous. On en repart, mais bon, pour le moment, you gain ne soit que les Offenbach tout de suite.

0: c'était pas.
1: Alors, on profite toujours de ce My Ticket ensemble. Encore bienvenue à vous. On va entamer cette nouvelle heure d'émission. Mais qui dit nouvelle heure dit surtout top départ. Là, dès maintenant, au 02 62 99 4000. Pile. 02 62 99 4000 pour jouer avec moi. Rien que vos 4 invitations pour ce ciné Marmaille, pour aller voir Vaiana, vos entrées pour Get Out, un bon escape game pour ces vacances, vous venez pour deux chez Burger de Papa. Tout cela donc à gagner là dès maintenant. 02 62 99 4000, vous jouez, je m'occupe de vous.
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attendons cette nouvelle heure d'émission auprès de Mauvais Joe tout de suite. Baby Rexha, juste après. Il est 10h, bienvenue. 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
1: Toujours aussi simple que ça, la grosse voix d'ici là, juste avant de repartir donc au prédit. Elle a été la première au standard d'un Gérignon. Juste avant, c'est Carla de la Possession qui est avec nous. Salut Carla.
2: Salut.
1: Comment ça va? Ça va.
2: Ben ça va, c'est les vacances. Je suis avec une amie et ma fille.
1: Ah ben oui, tranquille quoi. Histoire d'apprécier un petit peu. En plus, il fait beau. Il fait pas très chaud. Mais il fait beau. Histoire de profiter de ses vacances. En plus de cela, on va continuer avec des bonnes nouvelles. Est-ce que t'es prête à gratter ce étiquette?
2: Oui, je veux bien.
1: Mais très bien, grattons. Et de quoi te donner des idées pour le midi. Je t'annonce que tu rafles ton menu pour deux chez Burger de Papa. Encore bravo à toi.
2: Merci.
1: Oui, tu pourras profiter tranquillement. Et d'ici là, histoire de profiter de tes vacances et nous de repartir au prédéite. Carla, est-ce que tu peux nous rappeler bien fort les trois lettres de ta radio préférée?
2: Énergie.
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0: Allez, bienvenue toujours dans ce My Ticket, juste avant de repartir auprès des hits.
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0: Et clairement, une bonne journée pour aller profiter des différentes plages de l'île. Hein. Clairement, mis à part du côté de la plage de Saint-Paul qui est toujours fermée jusqu'à nouvel ordre sur la globalité des plages de l'île. On est donc sur un drapeau vert, même du côté de Boucan, flamme verte pour autant la baignade en mer que pour la piscine naturelle. Donc, concrètement, dans l'immédiat, l'air avoisine les 24 à 26 degrés et pour l'eau les 24 à 25 degrés. Donc, concrètement, c'est clairement une bonne journée pour aller profiter des différentes plages de l'île, histoire de profiter aussi de ses vacances. Hein. Je vous laisse checker ça entre vous. D'ici là, nous, on repart auprès de canoë, ne serait-ce que Temper City pour la suite.
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0: Allez, on s'attire un petit peu et on profite hein, toujours de ces vacances ensemble. D'ici là, je vous le rappelle, 02 62 99 4000. C'est le numéro de standard d'énergie Lagnon. 02 62 99 4000 pour jouer avec moi à ce My Ticket. Pas mal de cadeaux, rien que pour vous. Vos 4 invitations pour ce cinéma My pour aller voir Vaiana. Vos entrées pour Get Out pour 2 personnes histoire de se faire un bon escape game. Vos menus pour 2 chez Burger de Papa. Tout cela donc à gagner rien que pour vous. Et pour potentiellement rafler tout ça, il vous suffit de composer le 02 62 99 4000. Vous jouez, je m'occupe du reste.
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On continue ses vacances ensemble, toujours avec ce MyTicket. Tibbs, ne soit-ce que Shakira, c'est ce qui arrive de suite. Il est 11h, bienvenue. 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
1: Toujours aussi simple que ça, la grosse voix encore bienvenue à vous. D'ici là, juste avant de repartir au Prédit, elle a été la première au standard d'un réunion, c'est Patricia de Saint-Paul qui est avec nous. Salut Patricia.
2: Salut,
1: comment ça va?
2: Bah écoute, ça va très bien, super. Dernier petit jour avant les vacances, donc c'est chouette.
1: Des derniers petits jours, tranquille, bien entendu. En plus de cela, on va clairement repartir, toujours avec de bonnes nouvelles, bien entendu. Donc avec ce My Ticket, est-ce que t'es prête?
2: Oui, allons-y.
1: Très bien, grattons. De quoi te préparer pour ces vacances? Je te propose donc de rafler tes 4 entrées pour le cinéma Marmaille de Vaiana. Bravo à toi!
2: Ah, c'est cool, merci beaucoup!
1: Histoire d'aller profiter tranquillement et d'ici là, juste en de repartir donc auprès des hits. Patricia, c'est laquelle la meilleure des radios déjà?
2: C'est Énergie!
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1: Elle est toujours là pour vous accompagner, bien évidemment, moins d'une quinzaine de minutes avant le top départ au standard pour le 02 62 99 4000. On en reparlera. Gims, ne soit-ce que Beyoncé en préparation, mais juste avant. Rien d'autre que 5000 euros bel et bien à gagner, je le rappelle, avec le grand jeu du but. 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

0: bon appétit à vous si vous apprêtez à passer à table et courage à ceux qui ne sont pas encore. On va se faire un point sur le trafic d'ici très peu de temps. Mais juste avant, je vous le rappelle, hein, le 02 62 99 4000 pour jouer à Smile Ticket.
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0: 02 62 99 4000 hein, pour jouer avec moi là dès maintenant sur Smile Ticket. Vos deux entrées pour Get Out, histoire de se faire un bon escape game pour ces vacances. Vos quatre invitations aussi pour ce ciné Marmaille de Vaiana au Ciné Palme. Et bien entendu, donc rien d'autre que aussi vos menus pour deux chez Burger de Papa. Ça se passe donc là en ce moment pour ça. 02 62 99 4000, vous jouez et moi je m'occupe de vous.
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0: 02 62 99 4000. D'ici là, en termes de trafic dans l'immédiat, donc sur le Lancastel, il y aura pas mal de ralentissements, notamment en direction du barrage. Le boulevard sud reste pas mal impacté, notamment dans les environs donc de la Trinité, et surtout en direction de l'est. Dans l'est, justement, depuis Beaulieu, voire même Bourbier, en direction du giratoire des Plaines, ça se compliquera toujours un petit peu. Et bien entendu, dans l'ouest, faudra s'attendre à pas mal de ralentissements dans les environs de Savannah. Mais concrètement, les ralentissements dans l'ouest se trouveront notamment en direction des différentes plages de l'île. Et pour terminer, du côté donc de Saint-Pierre, Pierrefonds, en direction de Saint-Pierre, il faudra s'attendre à de légers ralentissements et des ralentissements un peu plus conséquents du côté du boulevard Banks notamment et boulevard Hubert de Lille. Voilà tout pour le moment, je vous tiens au courant si jamais il y a du nouveau. D'ici là, vigilance et prudence à l'écoute des dangers régnants.
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0: Il est midi dans le MyTicket et là tu sais tout de suite.
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2: À la une de multiples agressions cette nuit, guerre au Moyen-Orient, les frappes reprennent. Et du côté de la météo, un temps nuageux cet après-midi sur l'ensemble de l'île. Bonjour à toutes et à tous. Agression à Saint-Pierre. Un policier municipal a été agressé hier soir à son domicile par un individu armé d'un couteau. Blessé, l'agent souffre de blessures légères mais se trouve en état de choc. L'agresseur est activement recherché. Une enquête a été ouverte pour déterminer les circonstances des faits. Intervention à Saint-Denis. Un drame a été évité hier soir de justesse à Saint-Denis. Vers 22h, les policiers sont intervenus après l'appel au secours d'une femme victime de violence ainsi que son fils. Dépêché sur place, la BAC territoriale a découvert des traces d'effraction avant d'interpeller le suspect à l'intérieur du logement. Actualité dans l'océan Indien avec Air Mauritius et un décès à l'embarquement. Un passager est décédé hier après un malaise survenu lors de l'embarquement d'un vol reliant Maurice à La Réunion. L'équipage lui a immédiatement prodigué les premiers secours avant l'intervention du médecin de l'aéroport. Débarqué puis transféré au poste médical pour une prise en charge, le passager n'a malheureusement pas survécu. Guerre au Moyen-Orient, le cessez-le-feu est terminé, c'est ce qu'a annoncé Donald Trump. L'armée américaine a en effet lancé de nouvelles frappes cette nuit contre l'Iran. Une attaque qui intervient après que des bases américaines au Koweït et au Bahreïn ont été touchées mardi. De son côté, Emmanuel Macron a dénoncé une violation de l'accord par l'Iran, tandis que le Koweït a condamné les frappes sur son territoire. Et c'est dans cette atmosphère tendue que vont se dérouler les funérailles d'Ali Khamenei. L'Iran enterre aujourd'hui l'ancien guide suprême après 6 jours de cérémonie ayant rassemblé des millions de fidèles en Iran et en Irak. Tué le 28 février dernier dans une frappe attribuée aux États-Unis et à Israël, il sera inhumé au mausolée de l'imam Reza. Du tennis maintenant avec le tournoi de Wimbledon, la surprise de la compétition est venue du jeune franco-britannique Arthur Ferri, vainqueur en 3-7 de l'italien Flavio Cobolli. Il disputera donc demain sa demi-finale face à l'allemand Alexander Zverev qui a éliminé Taylor Fritz. Place aujourd'hui aux demi-finales chez les femmes. Coco Gauff fera face à Karolina Mukova et Marta Kostyuk affrontera Linda Noskova. Et il est l'heure de faire le point sur la Coupe du Monde avec le match que tout le monde attend. L'équipe de France affronte ce soir le Maroc en quart de finale. Pour rappel, les Lions de l'Atlas ont justement été éliminés par les Bleus en demi-finale du Mondial 2022. Une équipe donc qui a une revanche à prendre. Coup d'envoi ce soir à minuit. Et on continue à parler Coupe du Monde. Et oui, c'est la grande annonce qui est tombée hier. Justin Bieber se produira pendant la mi-temps de la finale du Mondial le 19 juillet prochain. Il partagera la scène avec Madonna, Shakira et le groupe BTS pour un show inédit, inspiré du célèbre format de la mi-temps du Super Bowl.
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2: La journée débute sous un ciel nuageux avec quelques averses entre Saint-Denis et Saint-Joseph. Au fil des heures, l'humidité diminue et les éclaircies s'imposent progressivement, notamment sur le littoral et l'ouest de l'île. Cet après-midi, le soleil reste bien présent sur les côtes malgré quelques passages nuageux. Côté température, au nord-est, 24 degrés à Saint-Denis, 18 au Brûlé et 17 degrés à Salazy.
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2: On va parler jeux vidéo aujourd'hui avec deux sorties très attendues. La première, c'est bien sûr Assassin's Creed Black Flag Resynced. Et oui, c'est le retour d'Edward Kenway dans une version entièrement remasterisée. Ce remake du titre de 2013 bénéficie d'une refonte graphique complète, du ray tracing et d'un système de parade amélioré avec des nouveaux contenus, tout en conservant les célèbres combats navals et l'affrontement contre les Templiers. Et dans un tout autre registre, le jeu Echoes of Incred qui débarque demain sur PC, PlayStation 5 et Xbox. Inspiré de l'univers de Sword Art Online, cette action RPG permet aux joueurs de créer leur propre héros, d'explorer le monde d'Incred et de participer à des combats en temps réel aux côtés d'un partenaire avec une personnalisation poussée de l'équipement et des compétences. 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

0: Allez, encore bon appétit à vous si vous êtes à table et courage à ceux qui ne sont pas encore. On est dans le même camp. La suite, elle se passera toujours au prix des meilleurs hits, mais juste avant.
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0: Et oui, toujours aussi simple que ça, la grosse voix d'ici là. Elle a été la première au standard d'Énergie Réunion, donc juste avant, c'est Amandine de Saint-Benoît qui était avec nous. Salut Amandine.
2: Salut.
0: Salut, comment ça va?
2: Ça va bien.
0: Ça va bien, tranquillement, ça profite de ses vacances. Fais quoi de beau là pour aujourd'hui?
2: Non, je suis pas en vacances malheureusement, je m'apprête à aller au travail.
0: Aïe, ça part au boulot, ça vient de manger quoi.
2: Oui, voilà, exactement, là c'est le plus dur.
0: Aïe,
2: ça mange quoi? Ça va le faire.
0: Ça mange quoi là pour se donner un petit peu de bonne humeur?
2: Un pain bouchon.
0: Ah bah voilà, ça fait le taf.
2: Mayonnaise et fiave.
0: Eh mais bien, bonne digestion à toi. Du coup, en tout cas, on va gratter ce My Ticket. Est-ce que t'es prête?
2: Oui, je suis prête.
0: Bah très bien, grattons. Et de quoi donc sortir potentiellement de ta journée de travail? Qui c'est? Get oui. Out, tes deux entrées donc pour se faire un bon escape game, rien que pour toi. Et aussi une personne de ton choix, bravo à toi.
2: Ah super, merci beaucoup.
0: Ben oui, tu pourras profiter tranquillement et d'ici là juste avant de repartir donc auprès des hits. Amandine, est-ce que tu peux nous rappeler bien fort les trois lettres de ta radio préférée?
2: Oui, bien sûr, c'est
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0: Allez, continuons ensemble donc ce My Ticket, juste avant de repartir auprès de Mauvais Joe et des meilleurs hits.
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0: Avec tous les tout, pour le coup, clairement une très bonne journée pour aller profiter des différentes plages de l'île. Un temps bien ensoleillé et mis à part donc toujours la plage de Saint-Paul ferme jusqu'à nouvel ordre. Le reste des plages, on est sur un drapeau bel et bien vert dans tous les cas. L'air avoisine les 25 à 26 degrés. Pour l'eau, les 24 à 25 degrés. Fait toujours un petit peu froid, mais concrètement, ça se tente. Hein. Je vous laisse checker ça entre vous d'ici là. Bien sûr, pour que vous repartiez auprès des meilleurs hits avec Mauvais Joe, ne serait-ce avec Farouko pour la suite.
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0: J'espère que vous avez passé un excellent moment. Ma compagnie Estelle donc de ce Maya Ticket. D'ici là, 2 heures de hit non-stop, juste avant de retrouver notre très cher Laurent, comme d'habitude, à partir de 15h pour la boîte à hit, mais aussi le best-of de la team Bouchon gratiné, comme toutes les après-midi. D'ici là, ce n'est qu'un au revoir. C'était Diane. Bye bye.
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0: Nous sommes le jeudi 9 juillet 2026. Les amis, vous le savez, ce soir à minuit, eh bien, ce sera la France-Maroc. France-Maroc pour ses quarts de finale, pour une place en demi-finale et pourquoi pas affronter, admettons, en Espagne. On ne sait jamais, mais en tout cas, si vous aussi voulez faire vos pronostics, n'hésitez pas à m'envoyer vos messages. 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

0: Mais qu'est-ce qu'on est bien là cet après-midi. Et d'ailleurs, qui dit jeudi dit aussi after work pour certains d'entre vous hein, qui vont profiter avec les collègues en sortie de taf. En attendant, nous, on profite de l'après-midi comme il se doit. Vous êtes dans la boîte à hit.
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0: Mais en attendant, pour profiter, il va falloir prendre son mal en patience. Hein. Vous le savez, il y a encore pas mal de trafic à l'heure où on se parle. Beaucoup de bouchons, notamment sur le boulevard Sud et le boulevard Lancastel. Ça commence à s'installer progressivement également dans le virage de la Jamaïque en direction de Sainte-Marie. Pas mal de monde en fin de 4 voies de Saint-Benoît. Également au port, en direction de Saint-Paul, c'est déjà 2 km de ralentissement recensé avec quelques zones roulantes. Direction le sud à Saint-Pierre, c'est dans le sens montant Mont-Caprice, en direction du Tampon, également à Pierrefonds. Donc voilà, prudence, patience, bonne route tout le monde. Les meilleurs hits qui s'installent, et notamment quelle époque d'Abel Bent. Quelle époque, c'est ce que je vous promets pour la suite sur NRG Réunion. 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

0: Bon, un peu de douceur, ça fait pas de mal hein, de temps en temps. Bienvenue sur Energy Réunion. Lady Gaga à l'instant, Shallow. Dans quelques instants, c'est le retour de Tumper City, Milky et Taylor Swift. Et également le best-of de la team Bouchon gratiné. A tout de suite.
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1: Il est 16h pétante, bienvenue sur Énergie Réunion. Nous sommes le jeudi 9 juillet 2026, jour de match. Et hier soir, tu peux pas dire Morgan Sazol est fatigué parce qu'hier soir il n'y avait aucun match. Donc là, on est reparti France-Maroc dès minuit. Et ce sera en direct sur Antenne Réunion, également sur Antenne Réunion plus l'application qui vous simplifie la vie. Donc n'hésitez pas à la télécharger si vous voulez tout savoir aussi de vos équipes favorites. Mais en attendant, en parlant d'équipe de foot, et bien grâce à cette Coupe du Monde, vous allez pouvoir tenter de gagner 5 000 euros. Mais je vous en dis plus dans quelques instants. En attendant, vous êtes dans le best-of de la team bouchon gratiné, les bons délires et surtout les meilleurs moments, les séquences cultes de cette première saison avec la team bouchon gratiné à retrouver dans une poignée de minutes. Les cadeaux également sont de retour et vos places de Cinoche comme toujours. Le film de cette semaine, The Rock est de retour dans son rôle de Maui pour Vaiana en live action. C'est peut-être pour vous, Maui, si vous n'avez encore rien de prévu pour ce week-end. Le standard, le 02 62 99 4000. On vous envoie vous et la personne de votre choix, Maté Vaiana, la légende du bout du monde, avec la personne de votre choix. 02 62 99 4000, on vous attend au standard. Ah bah tiens, la BO d'un autre Disney, c'est celui de Toy Story 5, Taylor Swift d'ailleurs qui s'est marié récemment. Ça fait plaisir. Félicitations, mais t'es pas invité pour le mariage par contre. Allez, Temper City pour ouvrir le bal de cette nouvelle heure. Welcome dans le best-of.

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1: Bah tiens, on va alors poser la question à nos auditeurs auditrices. Est-ce que nos vannes, eh bien, volent pas très haut? Bah, on va poser la question à Marion du côté du port. Bonjour Marion.
2: Bonjour.
1: Comment ça va aujourd'hui en ce mercredi? Oh non, on n'est pas mercredi, on est jeudi déjà. Tant pour moi.
2: Ça va.
1: Super, qu'est-ce qu'on fait un peu de beau là pour cet après-midi?
2: Ah bah cet après-midi, je suis allée voir ma maman qui était malade.
1: Ah bon bah j'espère que tout ira bien. En tout cas, ma toute belle Marion, dis-nous tout, est-ce que les vannes de la team Bouchon gratinées, ça va? C'est cool, c'est bof bof?
2: Non, ça va, c'est cool.
1: Comment il passe la crème sur nous, t'es quand même l'a dit.
2: Non, c'est vrai, non mais ça fait prendre la chose à la légère, donc ça va.
1: Ouais, bon, bah en tout cas, Marion, là, j'ai envie de te dire Marion, nous.
2: Ah, non. Le premier qui me pose la question, enfin.
1: Ah, bah voilà.
2: J'ai
1: senti, là. Bon, en tout cas, Marion, j'imagine que toi, t'as envie de te faire un petit sunoche gratos, hein, ça tombe bien. On a les places qu'il te faut, puisqu'il y a notre chère Vaiana qui est de retour. On t'embrasse très fort. Bon, en tout cas, on espère que l'après-midi va bien se passer pour toi du côté du port. Quel temps il fait là, d'ailleurs, du côté du port?
2: Oui, il fait beau. Il y a un jeu, mais il fait beau.
1: Bah, c'est cool. Bah, ça mérite un petit bas de carré, la plage là, dans l'ouest.
2: C'est vrai.
1: Bon, on t'embrasse. Reste connecté. Je vais t'expliquer comment repartir avec ces places. C'est bon?
2: Ok, merci.
1: Super, reste connecté avec nous. Le temps pour nous d'accueillir Pink. On a aussi UGL qui arrive avec Moving to the Sun. Bah oui, on va bouger avec le soleil. Le temps pour nous d'accueillir le best-of de la team Bouchon Gratiné. Et vous le savez, ça parle toujours de bouffe ici.
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3: Et c'est bientôt l'heure de détacher Guillaume de la console, de refroidir Noom, de refroidir Diane. D'ailleurs, Diane.
4: Oui.
3: Diane, résultat final du sondage, ça partage ou pas?
4: Eh bien, clairement, ça partage plutôt.
3: Bravo. Hein,
4: donc, toi en date, tu partages ton plat ou tu partages pas? On est sur 71% de oui et seulement 29% de non quand même.
3: Ah, ouais. J'ai pas voté, hein, attention. Sinon,
5: mais t'as pas fait pencher la balance de l'autre côté.
3: La vraie question de cette fin de journée, qu'est-ce qu'on mange ce soir? Qu'est-ce qu'on mange à soir? What is the menu?
6: Wow.
3: Menu. Une omelette avec des haricots verts.
5: Ah,
3: faut bien faire glisser tout ça.
5: C'est bon, les haricots verts.
4: T'as fait une petite pizza de mon côté.
3: Wow. Ah, c'est pas mal, c'est pas mal. Guillaume.
7: Ah, moi, ça fait très longtemps. J'avais envie de purée. Je voulais faire de la purée de pommes de terre.
4: Purée, ouais.
7: Avec forcément un petit truc de viande rouge à côté.
3: Ah, ouais. Ah.

0: Très chaud, les meilleurs souvenirs également dans votre playlist préférée cet après-midi. Alors on se détend, je m'occupe de tout, sauf de l'apéro, hein, ça ne change pas. Alex Warren, Shakira ou encore The Second Voice qui arrive. Et puis avant ça, vous le savez, on ne plaisante pas sur l'âge des animateurs ici sur Énergie Réunion.
1: 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Moum,
2: t'avais bien d'années sur moi, rappelle-moi.
3: Je pense, ouais, 4-5 ans. Hein,
2: donc la personne a 4-5 ans plus que moi. Ouais. Et des gens ont cru que c'était moi, sa maman.
4: Ouais. Non, mais c'était peut-être une longue journée, Aurélie, ça peut arriver.
2: Non. C'était trois coups de pelle que m'avait gagné, alors.
4: Bon, mais bon anniversaire.
2: Un enfant qui n'a 4 ans de plus que moi, non.
0: Mais il peut arriver, vous connaissez, ben c'est ça d'avoir des gosses aujourd'hui.
2: Non, ça arrive pas du tout en fait. Si. En tout cas, merci pour la pensée, ça fait plaisir, je vous embrasse bien fort.
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0: Bon, on espère que cette hymne officielle nous tiendra compagnie, surtout nous donnera la chance de faire partie des finalistes. Hein. Bah oui, Shakira, l'hymne de cette Coupe du Monde 2026.
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0: Parce qu'on rappelle que là, les quarts de finale, c'est ce soir hein, contre le Maroc, donc à suivre sur Antenne Réunion dès minuit, les amis. Je sais que c'est un petit peu tard, mais bon, il n'y a pas d'heure pour supporter l'équipe de France. En attendant, à 16h30, dans quelques instants, d'ailleurs, on fera le point sur vos conditions routières cet après-midi, sur les principaux axes routiers, d'ailleurs. Donc prudence, patience, hein, même si soleil pète en fleurs, ça se passe pour le mieux pour l'instant. Mais en attendant, David Guetta qui se prépare. DNA, Dominique Fike, également Alpha sur Énergie Réunion. Et puis ben oui, vous le savez, sur Énergie Réunion, avec la team Bouchon gratiné, la mignonnerie n'est jamais finie.
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2: Ah ben super.
0: On vous embrasse très très fort. J'adore, j'adore.
3: C'est trop bien.
0: Tiens, quand t'es jeune comme ça, t'es pas farouche. Tu vois, t'es là, tu vois. Ah bah oui, c'est spontané. Elle a dit c'est carré poulet.
3: Elle répète tout.
0: Attends, juste pour dire, rougaille saucisse. Rougaille saucisse.
4: Ah. Attends. 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
0: Et tu sais quoi, on va se quitter avec un beau team bouchon gratiné. Tu dis juste bouchon gratiné.
5: Le classique.
0: Bouchon gratiné.
5: Bouchon gratiné.
0: Voilà,
4: c'est parfait.
0: Allez.
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0: Bonne route avec les meilleurs et j'espère que tout se passe bien pour vous. Fait le point d'ailleurs sur vos conditions routières.
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0: Il est à 16h40 dans le 974. Prudence, patience évidemment. Les bouchons qui commencent à se former petit à petit. Hein, si vous êtes au niveau de Sainte-Thérèse en direction de Saint-Paul, ça va ralentir pas mal. Hein, environ 4 à 5 km de ralentissement dans le secteur avec quelques zones roulantes. Donc prudence si vous êtes de l'ouest direction le sud où ça va aussi freiner au niveau du boulevard Manque jusqu'à Pierrefonds minimum. Donc là aussi ça va ralentir pas mal. Également dans le sens montant Mont-Caprice en direction du giratoire des Azalées, donc au tampon. Il y a du monde également sur le boulevard sud et le boulevard Lancastel pour ne pas changer. Hein, au niveau de la Jamaïque en direction de Sainte-Marie, également en fin de 4 voies de Saint-Benoît, voire même du côté de Beaulieu. Donc voilà, prudence, patience, bonne route à toutes côté hit. On se ramène avec des nouveautés 109 légendes. On aura aussi Naïka en préparation et Charlie Black côté souvenir. Tout ça rien que pour vous. Et c'est maintenant dans le best-of de la team Bouchon.
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0: On est parti pour une nouvelle heure avec le best-of de la team Bouchon Gratiné Elite et qui viennent Rema, Camland, côté Souvenir Topic ou encore Gims en brise. C'est ce que je vous ramène de suite. Bienvenue sur Énergie Réunion.
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1: Allez, on espère que tout se passe bien pour vous. Sur les routes, on profite et on décompresse. C'est l'heure de l'apéro. Moi, je m'occupe pas de l'apéro, mais en tout cas, je m'occupe de vos cadeaux, vos places pour les matés. Vaiana au Cinoche, bah oui, ça se passe au standard 02 62 99 4000. Ça, ça ne bouge pas et ça ne change pas. En tout cas, on est là. On va profiter, décompresser. Il y en a qui sont encore au taf. Alors, on vous envoie plein de force et surtout plein de courage. Il y en a qui y vont, il y en a qui quittent le boulot. Et bah oui, malheureusement, il y a des bouchons. Et on fera le point d'ailleurs dans une trentaine de minutes sur l'essentiel de vos conditions de circulation. L'actu et la météo du jour arrivent également à la demi-heure. Le temps pour nous d'accueillir le best-of de la team Bouchon en gratiné. Si vous avez manqué les meilleurs moments de cette première saison, ne vous en faites pas. La petite piqûre de rappel, comme chaque après-midi.
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2: Carré poisson rouge, quelle qualité poisson? Dis-nous toutes.
3: Je ne connais pas, franchement, mais
2: ça c'est
3: la tête poisson, ça
2: les tire. Ah, ça suce la tête poisson?
4: Et j'adore, oui. J'adore aussi.
2: D'accord, oui, elle me suce la tête poisson. Très
4: les
2: bien.
4: Les yeux, tout quoi.
2: Est-ce que tu pourrais nous faire cette fameuse chanson de Morgane, s'il te plaît?
3: Hein?
2: Est-ce que tu pourrais nous faire? Allez, s'il te plaît. Allez.
3: Habitez pas sur le temps, moi. Ah
2: non,
3: c'est
2: où que des.
3: C'est de mourir à moi après.
2: Nourrir pas. De où nourrir avec où? Il est pas pareil.
3: N'oubliez pas chanter ça.
2: Nous chantons tous ensemble, attention. 1, 10 la tête poisson, madame.
4: 6 la tête poisson.
2: Cindy, pour la Saint-Valentin, qu'est-ce qu'on fait de beau?
3: Un petit dîner amoureux.
2: Ah, pas mal. Voilà. Et quoi ça, c'est dimanche pour les dîners amoureux?
4: La tête
2: de poisson.
3: Non, quand même pas. Là, c'est beau, là.
5: Notre tête, peut-être,
3: mais pas
5: trop. Ouais, mais...

0: Solo à 17h19 dans le 974.
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0: C'est bon, c'est l'heure aussi d'allumer le barbecue, faire à manger, pourquoi pas, il y en a là qui sont dans la cuisine, en tout cas bon courage les amis, et surtout, bah oui, ce soir on accueille l'équipe de France à la maison, puisque c'est à minuit sur Antenne Réunion, ce match tant attendu France-Maroc. Faites vos pronostics hein, d'ailleurs, n'hésitez pas à nous dire ça sur les réseaux d'Énergie Réunion. Le temps pour nous aussi d'accueillir les meilleurs artistes du moment, Riviera qui remixe de Sean Paul.

0: souhaite une belle soirée. Bon courage également pour ceux et celles qui sont en mode rattrapage en ce moment. Et puis si vous avez le bac, eh bien kiffez à donf, puisque c'est des vacances pour vous. D'ailleurs, on parlait de bac il y a quelques semaines de cela avec Florian. Bah, j'espère qu'il y a eu son bac d'ailleurs. Appel à nous, hein.
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2: Récupérer le piston et la fille au lycée et ça va.
0: Oh, des grands enfants, bientôt elle est partie là, elle est bon.
2: Eh oui, vivement et ça va. Hein.
3: Ça c'est un cri du cœur là.
4: La libération.
0: C'est quoi, franchement là.
2: Il est rassuré le fils à côté. Hein.
0: Ah ben ça, bon et c'est quelle classe ça, parce que lycée c'est soit.
2: Terminale, terminale,
3: ça va. Continue. Oh t'es. Bah, moi ça, elle a pas compris là.
5: Comment il s'appelle le fiston?
2: Comment il s'appelle? Jules.
0: Jules.
2: Il s'appelle Florian.
0: Ah, Florian.
3: Ah bah, Florian, profite de ces quelques mois, d'accord?
2: Ah oui, voilà. Ah, oui, c'est ma mère qui va plus rien, c'est pas
3: c'est
2: moi.
3: Ça. C'est ça, ça le pire. Ça,
0: Florian,
3: c'est ça le pire.
0: Où ça va?
2: Où ça va? C'est un pire.
0: Ah, ça va.
3: Non, mais ça change. Ça change une vie. Ça change une vie. C'est genre du lundi au vendredi, il n'est pas là, il revient le week-end.
2: Voilà. Et le week-end.
3: Avec le linge, les barquettes, tout ça là.
0: C'est ça. C'est où ça fait pitié parce que qu'on n'aura pas mangé là, maman. Pas, comment elle fait ça?
3: Elle est contente la maman, franchement.
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0: meilleur hit, Teddy Swims sur Énergie Réunion. Et pour la suite des hits, Jérémy Frérot, le temps pour nous aussi de souhaiter à Amandine une bonne fête, puisqu'aujourd'hui c'est la Sainte Amandine.
1: Mais oui, pareil, merci.
0: Bah, pareil, bah oui, mais ça même, il garde dans les calendriers quand même. Hein.
1: Bah, j'ai plus de calendrier, moi, qui a encore des calendriers, à part les tontons et les tatis, mais franchement.
0: Et le calendrier est toujours, toujours, toujours important sur le frigo.
1: Voilà. Ah bah, un grand calendrier, la station, la pharmacie, jamais ça rentre pas sur un frigo. Quelle qualité de frigo tu as donc?
0: Mais laisse-moi même n'importe quoi, ça rentre. Il y a les petits formats aussi.
1: Ah oui,
0: existe.
1: Autant pour moi.
0: Enfin, bah, bonne fête en tout cas.
1: Merci.
0: Allez, il est 17h30 à La Réunion et nous sommes le jeudi 9 juillet. Le temps pour nous de faire le point sur l'essentiel des infos, Fiam. Bienvenue tout le monde et bon jeudi soir à tous. L'actu avec Amandine Deniso.
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1: Et à la une de l'actualité ce soir, on va parler de cet agresseur. Agresseur d'un policier qu'il a donc agressé chez lui à Saint-Pierre. Il court toujours. À retenir aussi la canicule qui s'intensifie dans l'Hexagone et puis la météo chez nous. Les nuages se dissipent dans l'ouest et le sud-ouest.
0: Bonjour Amandine.
1: Et salut Laurent, bonjour tout le monde. Un policier municipal de Saint-Pierre a été agressé hier soir à son domicile par un individu armé d'un couteau. Blessé légèrement mais en état de choc, l'agent a déposé plainte. Le suspect est toujours activement recherché et une enquête a été ouverte. À Saint-Denis, cette fois, une femme et son fils ont été secourus par la BAC. Mardi soir, ils auraient été victimes de violences présumées commises par un homme alcoolisé. L'auteur a été interpellé par la brigade anticriminalité et l'enquête se poursuit. L'actualité dans l'Hexagone, et je vous le disais en titre, la canicule, elle s'intensifie. 72 départements sont placés en vigilance orange. Les températures restent très élevées, y compris la nuit, avec plus de 20 degrés dans plusieurs régions. L'épisode, il pourrait durer jusqu'au début de la semaine prochaine. Les incendies continuent aussi de ravager le sud de la France. Près de 8000 hectares sont déjà partis en fumée depuis le début du mois. Hier, un pompier volontaire de 22 ans est décédé en intervention en Savoie. À l'international, les tensions restent vives entre les États-Unis et l'Iran. Donald Trump estime que le cessez-le-feu est désormais terminé, tandis que de nouvelles frappes américaines ont été menées après des attaques iraniennes contre des bases américaines. On passe au sport. Les Bleus affrontent le Maroc ce soir en quart de finale de la Coupe du Monde. Coup d'envoi à minuit, heure de la Réunion. Et puis sur le Tour de France, cette fois, place aujourd'hui à la première grande étape de montagne entre Pau et Gavarnie-Gèdre avec un spectateur tout particulier puisqu'il s'agit d'Emmanuel Macron. Tout de suite, la météo et juste après ça, Cyber News avec Chloé Infante.
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1: Ce soir, les nuages se dissipent dans l'ouest et le sud-ouest. Quelques faibles averses concernent encore l'est et le sud sauvage. Côté température ce soir chez vous, dans le nord-est, on attend 20 degrés à Saint-Denis, 17 à Saint-André et 19 à Sainte-Rose. Dans les hauts, il fera 12 degrés au Brûlé et 11 à Takamaka. Demain, même scénario, un peu de pluie le matin dans le nord, l'est et le sud sauvage. Et puis un temps largement ensoleillé sur le reste de l'île.
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4: On va parler jeux vidéo aujourd'hui avec deux sorties très attendues. La première, c'est bien sûr Assassin's Creed Black Flag Resynced. Et oui, c'est le retour d'Edward Kenway dans une version entièrement remasterisée. Ce remake du titre de 2013 bénéficie d'une refonte graphique complète, du ray tracing et d'un système de parade amélioré avec des nouveaux contenus, tout en conservant les célèbres combats navals et l'affrontement contre les Templiers. Et dans un tout autre registre, le jeu Echoes of Incred qui débarque demain sur PC, PlayStation 5 et Xbox. Inspiré de l'univers de Sword Art Online, cette action RPG permet aux joueurs de créer leur propre héros, d'explorer le monde d'Incred et de participer à des combats en temps réel aux côtés d'un partenaire avec une personnalisation poussée de l'équipement et des compétences. 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
1: Les amis, on fait le point rapide et complet sur vos conditions de circulation. Il va falloir prendre son mal en patience, évidemment. C'est sorti de taf pour certains d'entre vous. Donc, les bouchons qui s'installent nettement sur le réseau routier, au niveau du port également, en direction de Saint-Paul. C'est déjà 2-3 km de ralentissement qui sont constatés dans le secteur. Il y a du monde également dans le sud, hein, notamment dans le sens montant Mont-Caprice en direction du giratoire des Azalées au tampon. Prudence, patience, il y a pas mal de monde sur le boulevard Banque également, voire même du côté de Grand-Bois en direction de Saint-Pierre, voire même à Pierrefonds, ça va ralentir encore à l'heure où on se parle. En fin de 4 voies de Saint-Benoît également, dans le virage de la Jamaïque en direction de Sainte-Marie, pour les principaux bouchons de cette fin de journée et de ce début de soirée. Et il y a encore du monde, hein, sur le boulevard Sud et le boulevard Ancastel, sous la tranchée couverte à Mazagrandoré également au niveau du cœur vert familial. Donc prudence, patience, bonne route de toute côté, c'est Mauvais Joe qui arrive. C'est ce que je vous promets de suite sur Energy. 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

0: artistes qui nous font tant plaisir. Achaké, DJ Snake sur NRJ. Ben tiens, les parents, si vous avez des gosses, on vous remet ça en tête ce soir. Rosé et Pity, et nous on continue cette émission ensemble avec le retour de la boîte à hit, les meilleurs hits, Jungly, Rosé, Elia L2B ou encore Jack en préparation. Bienvenue sur NRJ.
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0: Bon, eux, ils sont originaires du Texas et franchement, c'est un groupe qui cartonne partout dans le monde en ce moment. Tumper City, Self-Aware, bienvenue tout le monde, nous sommes le jeudi 9 juillet. Je m'occupe de tout, sauf de l'apéro, évidemment.
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0: Et puis bon, si vous allez à la case et que vous êtes, veux préparer l'apéro pour l'équipe d'énergie, nous vient, hein, évidemment, quand même, hein, on est... Qu'est-ce qu'il y a lui? Qu'est-ce qu'il fait encore ici dans les studios?
2: Je sais pas, j'ai entendu apéro, je me dis, il y a peut-être un truc ce soir ou pas là?
0: Voilà. Bah oui, il y a le match France-Maroc sur Antenne Réunion dès minuit. Est-ce que toi, tu vas regarder puisque demain t'es en matinale?
2: Et bien sûr que oui! Et je ferai nuit blanche. Non, je plaisante, je vais quand même dormir un peu tôt. Hein.
0: Ah ouais, c'est un mytho ce mec-là, c'est bon. Bon, en attendant, toi, tu dirais combien pour la France et combien pour le Maroc? Voilà, pronostic.
3: 2-0 pour la France!
0: 2-0 pour la France. Bah écoutez, faites vos pronostics également, envoyez-nous vos messages sur les réseaux sociaux. 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Côté hit. Taïla qui débarque dans votre playlist Énergie Réunion. Et Billie Eilish, tout ça rien que pour vous. Bienvenue, vous êtes toutes sur Énergie.
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0: 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Taiki, à l'instant, Girlfriends, bienvenue sur Énergie.
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0: Évidemment, les mêmes bouchons du quotidien et de ce début de soirée. Prudence et patience sur les principaux axes routiers de l'île, notamment en fin de 4 voies de Saint-Benoît. On trouvera encore pas mal de monde. Il y a du monde sur le boulevard sud et le boulevard Lancastel, notamment sous la tranchée couverte Mazagandoré. Ça va freiner à Saint-Paul en direction du sud. C'est 1 à 2 km de ralentissement, mais ça va commencer à s'améliorer au fil des minutes, au fil des heures. Prudence du côté du sud, même si ça va un petit peu mieux. Également dans le sens se montant Mont Caprice en direction du giratoire des Azalées au tampon. Voilà, prudence, patience, bonne route à toutes. Côté hit, évidemment, on se ramène avec Dai Dai, l'hymne officiel de cette Coupe du Monde 2026. Mais avant ça, c'est Olivia Rodrigo qui débarque dans votre playlist Énergie. Bienvenue.
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0: On se quitte avec les meilleurs hits, mais évidemment, à partir de maintenant, c'est Hit Music Only jusqu'à demain matin, avant de retrouver le morning de Chris à 5h, 9h, vos hits, vos délires, son sourire tranche papaye, de quoi vous accompagner pour un bon réveil.
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0: Merci. Et en plus de ça, elle vous ramène le petit déj. Donc voilà, n'hésitez pas à lui dire, n'hésitez pas à l'appeler au standard 02 62 99 4000. Le bruit d'une affaire ou tout simplement le buzz des réseaux, vous allez pouvoir jouer, gagner vos places, hein, pourquoi pas aller mater le tout dernier film en live action. Bah oui, c'est Vaiana de retour au cinéma avec The Rock, Vaiana, la légende du beau du monde. Donc n'hésitez pas, 02 62 99 4000, c'est Chris qui vous réveille demain matin. Nous, on aura le plaisir de se retrouver dès 9h jusqu'à 13h pour gratter dans le My Ticket. Mais en attendant, à partir de maintenant, c'est Hit Music Only avec Sound of Legend, Que Black, encore Mauvais Joe. Bisous à toutes, passez une agréable soirée à l'écoute d'Énergie Réunion et vive la France. Enfin oui, ça même, allez la France, allez les Bleus.
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